0: Il est 3h.
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0: Il est 4 heures.
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0: 5 heures.
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0: Il est 6 heures.
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0: Il est 7h. Il est 7h.
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2: Bonjour, l'homme de 23 ans qui a été interpellé après le meurtre d'une adolescente de 14 ans dans l'Aisne a été mis en examen pour assassinat sur mineur de moins de 15 ans et viol, puis placé en détention provisoire. Lors de ses deux derniers interrogatoires ainsi que devant le magistrat instructeur, il a fait usage de son droit au silence, mais il avait précédemment reconnu sa présence au moment des faits et avoir attaqué la victime au couteau. Le patron des députés socialistes Boris Vallaud quitte la direction du PS avec l'ensemble du courant qu'il représente. Cela n'empêche pas Olivier Faure de rester à la tête du parti, même s'il n'est plus majoritaire et se retrouve isolé. Ce départ illustre l'exacerbation des tensions au sein du PS, notamment autour de la question de la primaire de la gauche que souhaite Olivier Faure, mais que refuse Boris Vallaud. Un Ukrainien résident en France depuis 2021 a été écroué pour crime contre l'humanité. Il est soupçonné de sévices entre 2016 et 2019 à la prison de Donetsk en Ukraine, alors sous le contrôle de séparatistes pro-russes soutenus par Moscou. Des affrontements ont éclaté hier dans le détroit d'Ormuz entre l'Iran et les États-Unis. De nouveaux accrocs ont cessé le feu au moment où Washington attend une réponse de Téhéran à sa dernière proposition d'accord. Les tensions ont aussi augmenté sur le front libanais. Le Hezbollah a affirmé avoir lancé des missiles sur une base militaire du nord d'Israël en réponse à des frappes israéliennes. Le navire MV Andrews est attendu dans l'archipel espagnol des Canaries ce dimanche, alors que l'OMS a confirmé le signalement de 8 cas, dont 5 confirmés d'antivirus. Hier, l'enquête autour du patient zéro se poursuivait, mais l'Argentine ne peut confirmer à ce stade l'origine de la contagion. C'est la fin de ce flash, une très bonne journée à notre écoute.
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0: Il est 8 heures.
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2: Bonjour, l'homme de 23 ans qui a été interpellé après le meurtre d'une adolescente de 14 ans dans l'Aisne a été mis en examen pour assassinat sur mineur de moins de 15 ans et viol, puis placé en détention provisoire. Lors de ses deux derniers interrogatoires ainsi que devant le magistrat instructeur, il a fait usage de son droit au silence, mais il avait précédemment reconnu sa présence au moment des faits et avoir attaqué la victime au couteau. Le patron des députés socialistes, Boris Vallaud, quitte la direction du PS avec l'ensemble du courant qu'il représente. Cela n'empêche pas Olivier Faure de rester à la tête du parti, même s'il n'est plus majoritaire et se retrouve isolé. Ce départ illustre l'exacerbation des tensions au sein du PS, notamment autour de la question de la primaire de la gauche que souhaite Olivier Faure, mais que refuse Boris Vallaud. Un Ukrainien résident en France depuis 2021 a été écroué pour crime contre l'humanité. Il est soupçonné de sévices entre 2016 et 2019 à la prison de Donetsk en Ukraine, alors sous le contrôle de séparatistes pro-russes soutenus par Moscou. Des affrontements ont éclaté hier dans le détroit d'Ormuz entre l'Iran et les États-Unis. De nouveaux accros ont cessé le feu au moment où Washington attend une réponse de Téhéran à sa dernière proposition d'accord. Les tensions ont aussi augmenté sur le front libanais. Le Hezbollah a affirmé avoir lancé des missiles sur une base militaire du nord d'Israël en réponse à des frappes israéliennes. Le navire MV Hondius est attendu dans l'archipel espagnol des Canaries ce dimanche, alors que l'OMS a confirmé le signalement de 8 cas, dont 5 confirmés d'antivirus. Hier, l'enquête autour du patient zéro se poursuivait, mais l'Argentine ne peut confirmer à ce stade l'origine de la contagion. C'est la fin de ce flash, une très bonne journée à notre écoute.
3: Hello tout le monde, bienvenue, c'est Johan, quel plaisir de vous retrouver. On est parti tous ensemble pour un nouveau bon réveil en ce samedi matin. C'est parti pour un nouveau week-end que l'on passe tous ensemble. Vous êtes peut-être en ce moment dans la voiture, dans les transports, direction le travail ou les cours. Si c'est le cas, plein de courage, plein de force à vous pour cette dernière ligne droite avant un peu de repos. Si vous êtes déjà en week-end, profitez-en, reposez-vous bien. C'est le dernier week-end avant Noël, hein, donc vous faites peut-être les derniers préparatifs pour le réveillon qui arrive cette semaine. Eh bien là aussi, si c'est le cas, plein de courage à vous. En tout cas, vous le savez, je suis là pour vous accompagner avec bien sûr tous vos rendez-vous habituels. On va retrouver notamment au cours de l'émission le nombre du jour pour parler d'une actualité sérieuse mais toujours de façon décontractée, également la petite info insolite. On va s'intéresser aux journées mondiales, à notre éphéméride dans un instant. Dans celui-ci, bien sûr, on remonte l'histoire et vous le savez, chaque samedi, on regarde quels sont les films à aller voir dans nos salles obscures en ce week-end et je vous ferai part de ma petite sélection tout à l'heure. On a de la musique qui est là également tout au long de l'émission. Passez tous une excellente matinée avec nous dans le bon réveil.
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Merci.

0: Merci d'être avec nous, nous sommes le samedi 20 décembre, le 354e jour de l'année. On s'approche tout doucement de la fin avec 11 jours encore à faire en 2025. On souhaite une bonne fête au Théophile, au Isaac et au Jacob. Et pour le proverbe du jour, à cœur vaillant, rien d'impossible. Comme chaque matin, dans le bon réveil, on remonte l'histoire et on prend la direction de 1848 car le 20 décembre, l'esclavage est aboli officiellement à l'île de la Réunion et une grande fête est organisée. Pour célébrer cela, il s'agit de la fête des Cafres et depuis cette date, on la célèbre chaque année et sur l'île, aujourd'hui, c'est un jour férié. Voilà pour ce petit retour dans notre histoire. Dans un instant, on s'intéresse aux journées mondiales, mais juste avant ça, bien sûr, on écoute un peu de musique.
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2: Et en ce samedi 9 mai, bonne fête au Pacôme, les Béliers, vous serez plein de fougue à l'égard de votre partenaire et ça lui plaira.
3: Taureau, le signe est dynamique, c'est le moment idéal pour prendre des contacts.
4: Les Gémeaux, célibataires, des rencontres excitantes enflammeront vos sens et votre soirée.
5: Cancer, à l'exception de dépenses inconsidérées pour certains natifs, tout va bien.
6: Les Lions, l'animation sera au rendez-vous dans votre vie conjugale.
7: Vierge, en couple, votre relation frisera la perfection.
8: Les Balances, sortez de votre bulle protectrice.
9: Les Scorpions, vous demanderez un délai pour un projet qui n'est pas au point.
10: Les Sagittaires, le moins que l'on puisse dire est que vous ne vous tuez pas à la tâche.
11: Les Capricornes, célibataires, votre charme sera très efficace.
12: Verseau, vous vous sentirez animé de sentiments puissants.
13: Enfin les Poissons, vous allez vous démener pour le bien-être de votre famille, mais n'espérez pas de remerciements en retour.
14: Bonne journée et à demain.

0: En plein cœur de votre bon réveil, on passe aux journées mondiales et une seule est au programme. Il s'agit de la Journée internationale de la solidarité humaine et celle-ci existe depuis 2006 à l'initiative de l'ONU. Elle a remplacé la Journée mondiale de l'humanisme. L'ONU explique que depuis sa création, elle a pour but de rassembler les peuples et les nations pour la paix notamment. Et en 2000, l'ensemble des pays membres ont défini la solidarité comme une des valeurs fondamentales dans la déclaration du millénaire. Les objectifs de cette journée sont donc de sensibiliser à l'importance de l'unité et de la coopération entre les peuples, les pays et les générations, d'encourager des actions collectives pour réduire la pauvreté, l'exclusion sociale et les inégalités, et de renforcer les partenariats entre gouvernements, organisations internationales, sociétés civiles et individus pour atteindre les objectifs de développement durable. Des événements sont organisés dans le monde entier, des conférences, des campagnes de sensibilisation, des projets communautaires et des initiatives visant à renforcer les liens entre les individus et les nations. Les gouvernements, les ONG, les citoyens, sont encouragés à participer à des actions concrètes comme le bénévolat, les dons ou le plaidoyer pour des politiques plus justes. La solidarité humaine est un des piliers pour surmonter les défis globaux comme les conflits, les changements climatiques ou encore les pandémies. Et elle rappelle que personne ne doit être laissé pour compte et que chaque geste compte pour créer un avenir plus inclusif. Voilà pour cette journée mondiale. On va poursuivre votre bon réveil dans un instant en parlant cinéma comme chaque samedi matin. Mais bien évidemment, juste avant ça, on repart en musique.
1: La météo pour ce samedi 9 mai, de belles éclaircies et un ciel peu nuageux dominent les trois quarts du pays. Des nuages plus conséquents sont observés en Bretagne avec quelques pluies. Les températures pour ce samedi matin, 9 degrés pour Lille et Strasbourg, 10 à Orléans, 11 degrés pour Paris, 12 à Cherbourg et Brest, 12 également pour Toulouse et Lyon, 14 pour Nice et Bordeaux. Et pour ce samedi après-midi, entre 19 et 24 degrés sur une moitié nord. Il fera 19 en Bretagne, 20 sur les Hauts-de-France, 24 en Île-de-France et sur le Grand Est. Et dans la moitié sud, entre 22 et 24 degrés. Il fera 22 sur l'Occitanie, 23 à 24 sur la Nouvelle-Aquitaine, 24 degrés en Auvergne-Rhône-Alpes, entre 20 et 24 degrés le long de la Méditerranée et en Corse.

0: J'espère que vous passez tous une excellente matinée. Vous êtes toujours en plein cœur du bon réveil et ça me fait plaisir d'être avec vous comme chaque matin. J'espère en tout cas que vous profitez bien de ce week-end. Vous le savez, chaque samedi, on s'intéresse aux sorties cinéma de la semaine pour savoir quels sont les films à aller voir dans nos salles obscures ce week-end. Et donc, je vous livre ma petite sélection en commençant par la grosse sortie de la semaine, à savoir Avatar de feu et de cendre de James Cameron avec Sam Worthington, Zoe Saldana et Sigourney Weaver. Ce troisième volet introduit une nouvelle tribu Na'vi surnommée le Peuple des Cendres, vivant à proximité d'un volcan actif. Ces Na'vi, bien plus belliqueux que les clans vus jusqu'à présent, représenteront un défi de taille pour Jack Sully et sa famille. Selon James Cameron, cette tribu apportera une nouvelle dynamique à l'univers de Pandora en incarnant une force conflictuelle influencée par un environnement extrême. On continue avec L'âme idéale, une comédie française de Alice Vial avec Magaline Lépine-Blondeau et Jonathan Cohen. Elsa, 40 ans, célibataire, à renoncer aux histoires d'amour, un don un peu spécial, la garde à distance des autres, elle peut voir et parler aux morts. Pourtant, un soir, elle rencontre Oscar, un homme drôle et charmant qui lui fait espérer à nouveau que tout est possible, mais au moment où elle commence enfin à tomber amoureuse, Elsa réalise que leur histoire n'est pas aussi réelle que ce qu'elle pensait. Et on termine avec La Fabrique des Monstres, un film d'animation de Steve Hudson. Dans le vieux château de Grotte-Groin, un savant fou fabrique, rafistole et invente sans cesse des monstres farfelus. Petit Cousu, sa toute première création oubliée avec le temps, sert de guide aux nouveaux monstres. Jusqu'au jour où un cirque débarque en ville, à la recherche d'une nouvelle attraction, son propriétaire, Fulbert Montremonstre, tente par tous les moyens d'accéder à cette fabrique de monstres. Petit Cousu pourrait bien être la star de son futur spectacle. Voilà pour la petite sélection de la semaine, il ne me reste plus qu'à vous souhaiter une bonne séance et nous on poursuit le bon réveil en musique.
1: Bonjour Football Ligue 1, ouverture de la 33e journée hier soir, le FC Nantes est assuré de la relégation en Ligue 2 après sa défaite contre Lens au stade Bollard 1-0. De son côté, le RC Lens est assuré d'une qualification directe pour la prochaine Ligue des Champions. Les nordistes retardent également le sacre du Paris Saint-Germain, même en 4 victoires contre Brest. Ce dimanche, le PSG ne sera pas mathématiquement assuré du titre. Les Lensois bénéficieront d'une autre occasion de repousser le titre des Parisiens qu'ils recevront mercredi prochain à Bollard. Tennis, Novak Djokovic espérait sans doute mieux pour son retour sur le circuit, absent depuis son élimination en 8e de finale à Indian Wells. Le numéro 4 mondial a échoué hier dès son entrée en lice dans le Masters 1000 de Rome face à Dino Brismic. Le Croate s'est imposé en 3 manches 2-6-6, 2-6-4 en 2h17. Il réalise la plus belle performance de sa carrière. Cyclisme, Paul Magnier s'est montré le plus rapide hier dans un sprint en petit comité pour remporter la première étape du Giro devant Tobias Lund, Androsen et Ethan Vernon. Le Français en profite pour prendre le maillot rose de leader du classement général. Les années se suivent et se ressemblent en Ligue européenne masculine de handball effectuée hier au siège de la Fédération européenne. À Vienne, le tirage au sort du Final Four de l'édition 2025-2026 de la deuxième compétition continentale a des airs de déjà vu. En effet, les affiches se sont avérées être exactement les mêmes que celles disputées l'an passé. Après s'être défait du Vardar Skopje plus tôt cette semaine, Montpellier a ainsi appris qu'il retrouvera une nouvelle fois le THW Kiel pour une place en finale. Ping-pong au terme d'un duel dominé de la tête et des épaules avec Flavien Coton qui a pris la mesure d'Hugo Calderano. Les Bleus n'ont pas laissé la moindre chance au Brésil hier soir. Ils se qualifient facilement pour les demi-finales des mondiaux par équipe. Ils ont désormais rendez-vous avec la Chine ce samedi, une revanche de la finale de l'édition 2024, largement perdue par les tricolores. C'est la fin de ce Flash Sport. Une très bonne journée à toutes et à tous.

0: Il est 9h.
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2: Bonjour, l'homme de 23 ans qui a été interpellé après le meurtre d'une adolescente de 14 ans dans l'Aisne a été mis en examen pour assassinat sur mineur de moins de 15 ans et viol, puis placé en détention provisoire. Lors de ses deux derniers interrogatoires ainsi que devant le magistrat instructeur, il a fait usage de son droit au silence, mais il avait précédemment reconnu sa présence au moment des faits et avoir attaqué la victime au couteau. Le patron des députés socialistes, Boris Vallaud, quitte la direction du PS avec l'ensemble du courant qu'il représente. Cela n'empêche pas Olivier Faure de rester à la tête du parti, même s'il n'est plus majoritaire et se retrouve isolé. Ce départ illustre l'exacerbation des tensions au sein du PS, notamment autour de la question de la primaire de la gauche que souhaite Olivier Faure, mais que refuse Boris Vallaud. Un Ukrainien résident en France depuis 2021 a été écroué pour crime contre l'humanité. Il est soupçonné de sévices entre 2016 et 2019 à la prison de Donetsk en Ukraine, alors sous le contrôle de séparatistes pro-russes soutenus par Moscou. Des affrontements ont éclaté hier dans le détroit d'Ormuz entre l'Iran et les États-Unis. De nouveaux accros ont cessé le feu au moment où Washington attend une réponse de Téhéran à sa dernière proposition d'accord. Les tensions ont aussi augmenté sur le front libanais. Le Hezbollah a affirmé avoir lancé des missiles sur une base militaire du nord d'Israël en réponse à des frappes israéliennes. Le navire MV Andrews est attendu dans l'archipel espagnol des Canaries ce dimanche, alors que l'OMS a confirmé le signalement de 8 cas, dont 5 confirmés d'antivirus. Hier, l'enquête autour du patient zéro se poursuivait, mais l'Argentine ne peut confirmer à ce stade l'origine de la contagion. C'est la fin de ce flash, une très bonne journée à notre écoute.
3: Et bonjour tout le monde, bienvenue si vous venez d'arriver, c'est Johan et vous êtes en plein cœur du bon réveil. On débute tous ensemble une nouvelle heure en plein cœur de ce samedi matin. J'espère que vous profitez bien de votre week-end si vous avez la chance d'y être. Peut-être encore en train de vous reposer au lit ou en train de prendre le petit-déj, quoi qu'il arrive, profitez-en. Si jamais vous êtes déjà en direction du travail ou des cours, eh bien bon courage pour cette dernière ligne droite avant vous aussi de pouvoir profiter d'un peu de repos. En tout cas, vous le savez, je vous accompagne avec plein de petits rendez-vous et au cours de la prochaine heure, on va s'intéresser notamment au nombre du jour pour parler d'une actualité sérieuse, mais toujours de façon décontractée. Il y aura également la petite info insolite et dans un instant, c'est notre éphéméride qui arrive et dans celui-ci, on remonte l'histoire. On a de la musique hein, qui est là également tout au long de l'émission. Passez tous une excellente matinée avec nous dans le bon réveil.
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0: Belle matinée, merci d'être avec nous dans le bon réveil de ce samedi 20 décembre, le 354e jour de l'année. On approche tout doucement de la fin, puisqu'il reste seulement 11 jours à faire en 2025. On souhaite une bonne fête au Théophile, au Isaac et au Jacob, et pour le proverbe du jour, à cœur vaillant, rien d'impossible. Pour notre second retour dans l'histoire, nous partons en 1974, car c'est le 20 décembre qu'est adoptée la loi Veil en France, qui légalise l'interruption volontaire de grossesse, l'IVG, permettant aux femmes de choisir de mettre fin à une grossesse non désirée dans un cadre légal et sécurisée. L'adoption de la loi Veil a été un moment de tension politique et sociale en France. Elle a été soutenue par les mouvements féministes, mais a suscité une opposition virulente de la part de certains groupes politiques, religieux et conservateurs. En particulier, l'Église catholique qui s'est fermement opposée à la loi, ainsi que de nombreux députés de droite qui ont voté contre. Néanmoins, la loi est adoptée par 284 voix contre 189 et elle a marqué une avancée majeure dans la reconnaissance des droits des femmes en France. Avant cette loi, l'IVG était illégal en France, sauf dans des cas très restreints comme un danger pour la vie de la mère, un viol ou encore une malformation grave du fœtus. Les femmes se retrouvaient donc souvent confrontées à des avortements clandestins, risquant leur vie dans des conditions dangereuse. Voilà pour ce petit retour dans notre histoire. Dans un instant, on revient en 2025 avec notre nombre du jour. Mais avant ça, on écoute un peu de musique.
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2: Et en ce samedi 9 mai, bonne fête au Pacôme, les béliers, vous serez plein de fougue à l'égard de votre partenaire et ça lui plaira.
3: Taureau, le signe est dynamique, c'est le moment idéal pour prendre des contacts.
4: Les gémeaux, célibataires, des rencontres excitantes enflammeront vos sens et votre soirée.
5: Cancer, à l'exception de dépenses inconsidérées pour certains natifs, tout va bien.
6: Les lions, l'animation sera au rendez-vous dans votre vie conjugale.
7: Vierge, en couple, votre relation frisera la perfection.
8: Les balances, sortez de votre bulle protectrice.
9: Les scorpions, vous demanderez un délai pour un projet qui n'est pas au point.
10: Les sagittaires, le moins que l'on puisse dire est que vous ne vous tuez pas à la tâche.
11: Les capricornes, célibataires, votre charme sera très efficace.
12: Verseau, vous vous sentirez animé de sentiments puissants.
13: Enfin les poissons, vous allez vous démener pour le bien-être de votre famille, mais n'espérez pas de remerciements en retour.
14: Bonne journée et à demain.

0: Allez, il est temps de passer au nombre du jour et c'est zéro pour ce matin. Il fait écho à celui de samedi dernier où un marché de Noël d'Irlande demandait à ce qu'il n'y ait aucun produit vendu fabriqué par IA. Depuis quelques temps, cette nouveauté technologique prend de plus en plus de place dans notre quotidien, que ce soit juste pour nous et gagner un peu de temps, mais aussi dans les milieux professionnels. Et forcément, on le sait que malheureusement, cette transformation entraîne des pertes d'emplois et sûrement plus importantes que la création que l'IA engendre. Et donc, la semaine passée, on a appris qu'aux États-Unis, une entreprise se mobilisait et commençait une grande phase de communication pour dire qu'elle privilégiait le travail humain. Cette entreprise, c'est iHeart, le plus grand propriétaire et diffuseur de radio là-bas. Il en compte plus de 850 et donc depuis quelques jours, sur l'antenne de ces radios, on peut entendre plusieurs fois par heure « Human Guarantees ». Cela part en fait d'une étude qui a été faite par l'entreprise auprès de ses auditeurs, dans laquelle il en ressortait que 70% des consommateurs disent utiliser l'IA comme outil, tandis que 90% souhaitent que leurs médias proviennent de vrais humains. Et aussi que 92% disent que rien ne peut remplacer la connexion humaine contre 76% en 2016. Perso, je trouve que c'est une bonne chose, car ce métier, on le fait avec passion. C'est un plaisir de pouvoir rechercher et partager des informations qui nous intéressent et qui vous intéressent lorsque vous nous écoutez. Et rien ne remplace l'accompagnement humain dans votre quotidien. Et je pense également qu'il y a cette confiance lorsque vous nous écoutez, que ce soit le Bon Réveil ou toutes les émissions de la radio. Donc j'espère que les radios en France vont s'engager comme le fait iHeart pour défendre l'humain et les emplois qui en découlent, pour que vous ayez toujours plaisir à nous écouter tout au long de la journée. Voilà pour le nombre du jour. En tout cas, on va poursuivre et terminer votre bon réveil dans un instant avec notre petite info insolite, mais juste avant ça, on écoute un peu de musique.
1: La météo pour ce samedi 9 mai, de belles éclaircies et un ciel peu nuageux dominent les trois quarts du pays. Des nuages plus conséquents sont observés en Bretagne avec quelques pluies. Les températures pour ce samedi matin, 9 degrés pour Lille et Strasbourg, 10 à Orléans, 11 degrés pour Paris, 12 à Cherbourg et Brest, 12 également pour Toulouse et Lyon, 14 pour Nice et Bordeaux. Et pour ce samedi après-midi, entre 19 et 24 degrés sur une moitié nord. Il fera 19 en Bretagne, 20 sur les Hauts-de-France, 24 en Île-de-France et sur le Grand Est. Et dans la moitié sud, entre 22 et 24 degrés. Il fera 22 sur l'Occitanie, 23 à 24 sur la Nouvelle-Aquitaine, 24 degrés en Auvergne-Rhône-Alpes, entre 20 et 24 degrés le long de la Méditerranée et en Corse.
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0: Allez, on arrive tout doucement à la fin de votre bon réveil. On termine bien sûr, comme chaque jour, avec notre info insolite. Et c'est le dernier week-end avant Noël. Hein, donc je vous propose une petite info insolite sur ce thème. Et cela s'était passé l'année dernière aux États-Unis. Et on va dans le Massachusetts, car des policiers sont allés chez un certain Robert Langlais avec un mandat de perquisition pour possession de drogues de type A et B. J'ai regardé donc à quoi ça correspond. En gros, le A, c'est pour les hallucinogènes et le B pour des drogues par injection. Et donc en voyant les policiers arriver, notre ami Robert a eu la très bonne idée de se cacher pour ne pas être arrêté. Et quoi de mieux à quelques jours de Noël que de monter dans la cheminée pour le faire? Sauf eh bien qu'il s'est retrouvé bloqué à l'intérieur et a donc dû attendre l'aide des policiers venus le chercher ainsi que des pompiers pour être débloqué. Avec humour hein, sur les réseaux sociaux, la police a expliqué Robert Langlais a invoqué l'essence de la légende de la saison et a tenté de se cacher à l'intérieur d'une cheminée. En raison de ses pitreries dignes du Père Noël, Langlais a été transporté dans un hôpital local par mesure de précaution. Voilà. C'est avec cette info insolite que l'on vient conclure ce à premier bon réveil du week-end. On se retrouve bien sûr demain au même endroit, à la même heure pour un nouveau rendez-vous. Je compte sur vous pour être bien là présent. D'ici là, on a de la musique qui va nous accompagner. Passez tous une excellente journée avec nous. À demain, bye bye.
1: Bonjour Football Ligue 1, ouverture de la 33e journée. Hier soir, le FC Nantes est assuré de la relégation en Ligue 2 après sa défaite contre Lens au stade Bollard 1-0. De son côté, le RC Lens est assuré d'une qualification directe pour la prochaine Ligue des Champions. Les nordistes retardent également le sacre du Paris Saint-Germain, même en 4 victoires contre Brest. Ce dimanche, le PSG ne sera pas mathématiquement assuré du titre. Les Lensois bénéficieront d'une autre occasion de repousser le titre des Parisiens qu'ils recevront mercredi prochain à Bollard. Tennis, Novak Djokovic espérait sans doute mieux pour son retour sur le circuit, absent depuis son élimination en 8e de finale à Indian Wells. Le numéro 4 mondial a échoué hier dès son entrée en lice dans le Masters 1000 de Rome face à Dino Brzmic. Le Croate s'est imposé en 3 manches 2-6-6-2-6-4 en 2h17. Il réalise la plus belle performance de sa carrière. Cyclisme, Paul Magnier s'est montré le plus rapide hier dans un sprint en petit comité pour remporter la première étape du Giro devant Tobias Lund, Androsen et Ethan Vernon. Le Français en profite pour prendre le maillot rose de leader du classement général. Les années se suivent et se ressemblent en Ligue européenne masculine de handball effectuée hier au siège de la Fédération européenne. À Vienne, le tirage au sort du Final Four de l'édition 2025-2026 de la deuxième compétition continentale a des airs de déjà vu. En effet, les affiches se sont avérées être exactement les mêmes que celles disputées l'an passé. Après s'être défait du Vardar Skopje plus tôt cette semaine, Montpellier a ainsi appris qu'il retrouvera une nouvelle fois le THW Kiel pour une place en finale. Ping-pong au terme d'un duel dominé de la tête et des épaules avec Flavien Coton qui a pris la mesure d'Hugo Calderano. Les Bleus n'ont pas laissé la moindre chance au Brésil. Hier soir, ils se qualifient facilement pour les demi-finales des mondiaux par équipe. Ils ont désormais rendez-vous avec la Chine ce samedi, une revanche de la finale de l'édition 2024, largement perdue par les tricolores. C'est la fin de ce Flash Sport. Une très bonne journée à toutes et à tous.

0: Il est 10h.
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0: Il est 11h.
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2: Vous écoutez la radio, c'est Laurent pour une heure de découverte musicale. Comme toutes les semaines, on vous offre la possibilité de découvrir des artistes ou des groupes de la nouvelle scène française. Nous débuterons avec l'artiste Nathan Zanagar. Nathan Zanagar est un artiste musical français indépendant, auteur, compositeur, interprète qui mêle pop, rock, électro et influence soul dans un univers sincère et émotionnel. Il compose, réalise et met en scène ses propres clips, développant une esthétique artistique personnelle et multidimensionnelle. Et d'ici 30 minutes, on retrouvera le groupe rock La Graine sur la radio. Mais pour le moment, on accueille Nathan Zanagar. Bienvenue.
3: Merci, merci beaucoup.
2: Alors Nathan, en quelques mots, est-ce que tu peux te présenter ?
3: En quelques mots, je m'appelle Nathan, je suis chanteur, principalement chanteur. Voilà, je fais quelques petites autres choses à côté pour le plaisir, mais je suis principalement chanteur et voilà, et je chante.
2: Tu viens d'où, Nathan ?
3: Paris, je suis né à Paris.
2: D'accord, et la musique a toujours été présente, même quand tu étais jeune ?
3: Oui, absolument. Je, aussi loin que je me souvienne, j'ai voulu faire ça. Et il y a même des vidéos. À une époque, je disais que j'avais commencé quand j'avais 4 ans à chanter dans ma chambre. Mais récemment, on a retrouvé une vidéo de mon père quand j'avais à peu près 2 ans et demi. 2 ans et demi, 3 ans à peine. Et je chantais sur la table du salon. En fait, ça a commencé vraiment extrêmement jeune, apparemment.
2: Et dans ton adolescence, les influences, comment qu'est-ce que tu écoutais ?
3: J'ai toujours été un très très gros consommateur de musique, donc j'ai écouté beaucoup de monde. Donc c'est difficile de comme ça de dire énormément de noms. Mais je sais que quand j'étais vraiment dans l'enfance, j'étais très fasciné par les grandes voix et les grands interprètes. Donc c'était des gens qui n'avaient pas forcément des styles musicaux similaires, mais qui avaient quelque chose de similaire dans la manière de délivrer. Par exemple, j'étais très très fan de Aretha Franklin, de Mick Jagger, de Tina Turner. De Janis Joplin, mais aussi de Céline Dion, de Johnny Hallyday, de Edith Piaf, de Jacques Brel, de gens qui font pas forcément les mêmes musiques, mais qui avaient quelque chose dans la délivrance d'une chanson qui était très puissant. Ça me fascinait beaucoup quand j'étais petit, ça.
2: Et tu as toujours voulu bien tenir le micro pour chanter ?
3: Oui, quand j'étais petit, je prenais des stylos pour imiter un micro. J'avais très hâte d'avoir un vrai micro dans la main.
2: Est-ce qu'au collège, tu as fait partie peut-être d'un groupe ou autre ?
3: Pas tout à fait d'un groupe, mais j'avais des copains avec qui je faisais de la musique. Bien sûr, j'ai exploré, comme tout le monde, dans l'adolescence, des petites choses. C'était jamais très sérieux, mais j'avais des copains avec qui je faisais de la musique, oui.
2: Et le déclic pour la musique, comment ça s'est passé ? Tu t'es dit, ça y est, il faut que je fasse quelque chose ? Comment ça s'est passé ? Puis est-ce qu'il y a quand même quelqu'un qui t'a aidé ?
3: Justement, un déclic, c'est dur pour moi de savoir quand, parce que ça a commencé tellement jeune que je ne me rappelle pas de moi n'ayant pas envie de faire ça. Donc j'ai toujours voulu faire ça, j'ai attendu péniblement de devoir finir une scolarité, parce que je m'ennuyais un peu à l'école, j'aimais pas trop ça. Et puis à un moment donné, j'ai pu être adulte et faire de la musique, donc je l'ai fait dès que je pouvais, et comme je le pouvais. Et il y a des gens qui m'ont aidé. Moi, dans le métier, j'ai pas eu énormément d'aide, c'est pas un milieu qui aide énormément les jeunes gens, malheureusement. En revanche, niveau musical, j'ai eu de l'aide, et j'ai fait des rencontres merveilleuse et j'ai été très chanceux avec les musiciens surtout, parce que j'ai toujours eu, même à mes débuts, des musiciens extrêmement talentueux qui avaient plus d'expérience que moi et qui voulaient bien faire de la musique avec moi. Et ça, c'est quand même une chance énorme et je pense que ça m'a apporté énormément.
2: À 15 ans, tu as composé la bande originale d'un film, Chicas, tu peux en parler ?
3: Oui, c'était ma première expérience réellement professionnelle. Voilà, on était tellement jeunes et on était tout excités à l'idée de faire ça. Et donc voilà, on avait été en studio, on avait composé une chanson rock avec des paroles qu'on avait un peu cousues comme ça. Mais on s'est énormément amusé à le faire. Et puis le film est très très beau. C'est un film qui s'appelle Chicas et qui est vraiment un film que je trouve moi magnifique. Et la chanson, c'est juste une toute petite partie et c'est pas important dans le film, mais c'était génial de se voir sur un écran de cinéma, enfin pas de se voir, mais de s'entendre. C'était formidable. Et quand ça m'est arrivé de nouveau dans ma vie après, j'ai toujours aimé ça. J'aime beaucoup le cinéma, donc c'est une chance à chaque fois de pouvoir en faire un peu partie.
2: Ensuite, il y a eu le single, ton premier single que tu as sorti, Le Jeune, c'est ça?
3: Oui, c'est ça.
2: Ce titre, tu l'as sorti, tu avais quel âge?
3: Je me rappelle plus bien, mais c'était à mes tout débuts. Je devais peut-être avoir 20 ans, autour de mes 20 ans, un peu moins, un peu plus, je sais plus. Mais c'était une chanson que j'avais. C'était la première fois que je sortais une chanson que j'avais entièrement écrite et composée. Et elle m'avait été inspirée. Moi, j'avais l'impression d'être très sûr de moi à l'époque. C'est ça. J'étais moins sûr de moi avec le temps qui passe, mais en tout cas, je savais que je voulais chanter. Mais j'étais à un âge où on venait de passer le bac et où on demande aux jeunes ce qu'ils veulent faire, on leur demande de s'orienter. Et en fait, dans la société actuelle, on demande aux jeunes de savoir très très tôt ce qu'ils veulent faire. En tout cas, très très tôt de s'orienter. Et à l'époque, je voyais mes amis se lancer dans des choses en étant tellement pas sûr de qui ils étaient. Et maintenant, avec le recul, évidemment qu'à 20 ans, on ne sait pas qui on est. Et j'avais écrit cette chanson un peu pour mes amis, presque plus que pour moi. Sur ce moment de la vie où on est censé se lancer comme si on savait qui on était alors qu'on n'en a pas beaucoup l'idée. Voilà, et c'est une chanson que je chante toujours et que j'aime toujours beaucoup.
2: Eh bien, tu sais quoi, on va l'écouter de suite.
3: Avec plaisir.
0: On m'appelle le jeune, ça veut dire quoi?

0: On vient d'écouter le titre Le Jeune par l'artiste Nathan Zanagar qui est toujours avec nous sur la radio. Nathan, est-ce que tu pourrais nous parler de Yasmina Reza? Je crois quand même qu'elle t'a secondé quand même pas mal.
1: Pas mal, on se connaît très bien et j'ai eu la chance, bah en fait j'ai la chance, une des chansons sur le nouvel EP, d'ailleurs la chanson qui a donné son nom à l'EP qui s'appelle La Grande Salle, elle en a écrit le texte et elle est, je trouve, on sait que c'est un grand écrivain, mais on ne savait pas qu'elle écrit aussi bien des chansons. Je trouve qu'elle est absolument géniale pour écrire des chansons. Et en fait, j'avais déjà travaillé avec elle, j'avais travaillé pour elle, parce que j'avais fait de la musique pour deux de ses spectacles qu'elle avait montés à Paris, au Théâtre du Rond-Point. Un qui s'appelait Comment vous racontez la partie, et un autre qui s'appelait Bella Figura. Donc, c'était des expériences merveilleuses pour moi. J'avais travaillé pour elle, au service de son spectacle. Et là, elle a écrit un texte qui s'est retrouvé dans mon EP, et c'est génial, parce que avoir des gens qui écrivent avec cette qualité d'écriture et d'avoir accès à ces gens-là en tant qu'interprète, c'est juste, je sais pas, c'est comme si vous aimiez conduire et qu'on vous donne une Rolls-Royce ou une Ferrari, c'est juste fantastique.
0: Et toi, tu es plus à l'aise pour écrire de la musique ou des paroles?
1: C'est une bonne question. J'aime bien faire les deux. Je pense que je suis peut-être un peu plus à l'aise pour écrire des paroles parce que je suis un musicien. Je suis pas extrêmement bon en solfège. Je joue un peu de guitare, mais j'en joue mal. Je joue un peu de piano, mais j'en joue mal. Je travaille énormément avec ma voix. Donc, je compose beaucoup de mélodies, beaucoup de musique, en fait, à la voix, beaucoup aussi. Puis, je les trouve au piano, mais je suis pas, je pense que je sais chanter, mais je suis pas un très grand musicien. J'ai plutôt un très bon sens de ce que j'aime, moi, et de ce qui me touche. Donc, je sais où aller avec ce radar-là. Mais je pense que peut-être les paroles me viennent plus facilement que la musique, mais j'aime quand même beaucoup écrire de la musique.
0: Est-ce que tu as encore des titres dans tes tiroirs, peut-être, que tu risques de sortir prochainement?
1: Ah, j'en ai beaucoup, j'en ai beaucoup. La question, c'est quand? Je ne sais pas, moi, je mets du temps à être content d'une chanson, vraiment, pour qu'elle soit terminée. Donc, je suis en train d'y travailler. Mais oui, j'en ai beaucoup qui attendent. J'ai très, très hâte de sortir plus de chansons. J'ai des chansons que j'aime énormément que personne n'a entendues. Donc, j'ai vraiment hâte.
0: Ton actu, c'est la sortie d'un EP. La grande salle. Sur cette EP, il y a des titres. Il y a comme titre Occupe-toi, In My Head, La grande salle. Quel titre tu veux qu'on écoute pour découvrir ton nouvel EP?
1: Ah, c'est dur comme question, parce qu'ils sont très différents, ces trois-là. Bah, peut-être la grande salle, comme on en a parlé, et elle donne son nom à l'EP, alors la grande salle.
0: Merci.

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1: On vient d'écouter La Grande Salle sur la radio de Nathan Zanagar, qui est toujours avec nous. Alors Nathan, dis-moi, comment tu classes ta musique? Dans quelle catégorie? Où je peux trouver, par exemple, ton CD à la Fnac ou dans un autre magasin?
2: Je ne sais pas si on peut déjà le trouver à la Fnac, j'espère, j'aimerais bien. Mais en tout cas, ma musique, je la classe. C'est difficile.
1: C'est
2: très
1: pas
2: difficile
1: évident,
2: de classer
1: c'est pour
2: en
1: ça.
2: musique.
1: Hein.
2: Parce que ouais, c'est de la pop, en fait. C'est de la pop, mais aujourd'hui, ce que j'aime dans la pop actuelle, c'est qu'elle se laisse énormément influencer de plein de choses. Je dirais que peut-être. On a eu plein d'époques pour la musique. On a eu les 60s, on a eu les années 70, les années 80, les années 90. Et je pense qu'on est assez, on peut voir clairement quand on pense à ces décennies-là, on imagine des styles de musique qui vont très bien à ces décennies, par exemple le rock, le disco. Et aujourd'hui, ce que je trouve très intéressant et ce qui, moi, me correspond bien artistiquement, je me sens bien dans cette mouvance-là, c'est que on est peut-être à l'époque des mélanges, justement. Je pense que tout le monde, les artistes que j'aime et qui font de la pop ou du rock, ils font finalement une pop et un rock qui sont pas purs, qui sont assez mélangés. Donc moi, je dirais que c'est de la pop avec beaucoup de rock dedans, avec beaucoup de chansons françaises dedans, avec un peu de blues dedans, avec parfois un petit peu d'électronique dedans. Voilà, avec plein de choses qui m'inspirent, qui viennent se glisser dans le pop rock.
1: Ta musique, elle s'écoute plus sur scène ou à la maison?
2: Ben, c'est pas la même chose. J'espère que les gens aiment l'écouter à la maison. J'espère qu'ils y prennent du plaisir. Je l'espère vraiment. Mais moi, personnellement, c'est la scène que j'aime énormément. Parce que la scène, on est avec les gens. Et c'est ce que j'aime le plus. J'espère que je vais en faire encore plus en 2026, puis pour la suite. Je vais vous faire une confidence, je ne l'ai pas encore annoncé, mais en février 2026, si tout va bien, je vais sortir mon premier album live parce que les quelques concerts qu'on a fait là en 2025, ils étaient un peu magiques. Et il y a eu un concert assez magique qu'on a eu la chance d'enregistrer. Et j'aimerais beaucoup que ces versions live des chansons sortent. Donc, je suis en train de faire mon possible pour. Parce qu'il y a quelque chose de vraiment magique dans le live. C'est pas pareil que l'album. Parce que on a une peur d'aller sur scène. On a un trac. On a une adrénaline. Et en même temps, on est tellement heureux de les voir. Et les gens chantent avec nous. Et c'est quelque chose d'assez extraordinaire, un concert. Parce que les gens qui sont dans une salle, ils sont pas les mêmes. Ils pensent pas la même chose, sûrement ils votent pas pareil, mais ils chantent tous la même chanson, ils sont tous contents d'être ensemble, ils oublient tous leurs problèmes de l'extérieur, ou alors on pleure ensemble si on en a besoin, mais c'est franchement, honnêtement, sans en faire trop, c'est très très puissant comme moment, un concert, quand c'est bien. Donc, c'est des moments que moi je chéris vraiment beaucoup.
1: Donc le meilleur moment sur scène, c'était lequel? Tu peux nous le raconter? Est-ce qu'il y a eu un moment, une scène complète où tu as vraiment kiffé?
2: Je me considère toujours vraiment au début, moi, de mon parcours dans la musique. Donc, j'espère que les meilleurs souvenirs sont encore au devant de moi. Mais j'ai eu quelques concerts qui étaient assez inoubliables, bien sûr. Je pense à, j'ai fait une petite tournée aux Philippines, donc j'étais vraiment au bout du monde. Et de chanter pour un public qui était tellement loin et de leur chanter parfois des chansons en français et de voir qu'ils aimaient ce qu'ils écoutaient. C'était très touchant pour moi. Je me souviens aussi d'un autre concert à Londres. C'était mon premier concert à Londres et c'était 24 heures après les attaques du Bataclan à Paris. Et moi, j'habite à Paris et j'ai été plein, plein de fois au Bataclan, comme beaucoup de jeunes Parisiens. Et donc, ça m'avait beaucoup affecté. Et j'étais en plus avec un musicien qui, lui, a perdu des gens dans ce terrible attentat. On a joué à Londres 24 heures après. Et quand j'ai chanté des chansons en français dans ce bar de Londres où tout le monde était un peu bourré, où les gens parlaient en même temps, etc., tout le monde s'est arrêté de parler. Et ils ont tous écouté les chansons en français. Et à la fin, ils ont applaudi, ils ont dit « Vive la France ». C'était très, très, très émouvant. Et on s'est dit qu'on ne revivrait pas ça de sitôt. Donc ça, c'était un moment très très fort. Et peut-être le dernier exemple que je pourrais trouver, c'est là les derniers concerts que j'ai faits. Celui qui a été enregistré, par exemple, c'est à Paris. C'était un très beau concert parce que l'EP était sorti et que les gens connaissaient les chansons et que c'était la première fois que j'entendais les gens chanter avec moi.

0: C'était peut-être un autre concert à Londres où j'ai perdu un peu ma voix, où au bout de trois chansons, j'ai senti que j'étais un peu malade et que je m'étais cassé la voix sur scène. Et j'ai continué le concert en espérant que les gens remarquent pas trop, mais c'était très très difficile parce que je devais faire attention à toutes les notes que je chantais pour pas que ma voix déraille complètement ou s'arrête complètement. Et donc c'était très très technique, j'étais obligé d'être très concentré et j'espérais que les gens passe quand même une bonne soirée parce qu'il faut pas oublier que les gens ils payent un ticket donc je me sentais mal de pas être en forme mais ouais c'était pas très agréable.
1: Quel est le meilleur conseil que tu pourrais donner à un chanteur qui débute? C'est dur, hein?
0: Ouais c'est difficile parce que je pense que j'oserais pas déjà parler comme quelqu'un qui a tout compris, mais je pense qu'il faut faire quelque chose qu'on aime vraiment et qui est près de soi-même. Même si ça vous paraît être pas à la mode ou pas ce que les gens recherchent, je pense qu'on perd du temps quand on essaye de faire quelque chose pour plaire aux autres et pas pour se plaire à soi-même. Il faut adorer sa propre chanson. Il faut vraiment l'aimer. Il faut aimer sa musique. Il faut se dire, mais j'adore ce que j'ai fait. C'est parce on est son premier public. Et si nous, on aime, on n'est pas seul au monde, il y aura des gens pour aimer ce qu'on aime. Et surtout, on sera aligné avec qui on est. Et je pense que le public sent la sincérité. Je pense que le public est très sensible à la sincérité. Donc, c'est peut-être ça le conseil que je donnerais. Faites ce que vous êtes et ce que vous aimez. N'essayez pas de faire ce que vous croyez être à la mode ou pour plaire. Faites ce que vous êtes.
1: D'ici quelques semaines et même quelques mois, donc tu vas passer sur scène. Est-ce que il y a la possibilité de bien avoir les infos sur cette scène, sur les réseaux sociaux, peut-être pour te suivre en même temps?
0: Alors, les nouveaux concerts sont pas encore annoncés, mais il y en aura, il y en aura. On est en train d'essayer de s'organiser parce que j'en ai fait un petit paquet là et puis on s'est arrêté, puis on va reprendre. Et dès qu'ils sont annoncés, je l'annoncerai sur mes réseaux sociaux. Donc, moi, c'est assez simple, c'est partout pareil. C'est at Nathan Zanagar, c'est mon nom. Nathan Zanagar, j'ai le même nom sur tous les réseaux sociaux, donc je suis assez facile à trouver finalement.
1: Alors, tes titres, on peut les retrouver sur toutes les plateformes d'écoute, Deezer, Spotify, une page YouTube où on peut découvrir pas mal de petites choses aussi.
0: Ouais. Notamment mes clips que je réalise moi-même. Jusqu'à maintenant, j'ai réalisé tous mes clips. C'est quelque chose que j'ai adoré faire. J'ai vraiment adoré être derrière la caméra. Je suis devant aussi, mais ça, j'ai vraiment aimé.
1: Avant qu'on se quitte, tu as la possibilité d'écouter un titre, mais pas de toi. Qu'est-ce que tu veux qu'on écoute?
0: Ah, vous me prenez au dépourvu. Il y a un artiste que j'adore en ce moment qui s'appelle Sam Fender et il a une chanson qui s'appelle Spit of You et qui est vraiment magnifique. Donc je pense que peut-être que vos auditeurs aimeront la découvrir.
1: Merci Nathan Zanagar d'être venu sur notre radio. Est-ce que tu as des choses à rajouter avant qu'on se quitte?
0: Non, je simplement que bah merci, c'était très agréable de se parler et puis j'ai longue vie à la radio et longue vie à ces conversations artistiques j'ai hâte de venir. C'est une radio du Sud-Est, n'est-ce pas? Vous êtes dans le Sud-Ouest,
1: Tout
0: pardon,
1: à
0: le
1: fait, tout à
0: Sud-Ouest de la
1: fait,
0: France,
1: tout
0: c'est
1: à
0: ça?
1: fait.
0: Bah voilà, bah j'ai hâte de venir un jour dans le Sud-Ouest. Je suis déjà venu, hein, je suis déjà venu plein de fois dans le Sud-Ouest, mais pas encore pour chanter. Et j'aimerais vraiment beaucoup que ça m'arrive un jour.
1: Merci beaucoup, à bientôt.
0: À bientôt, merci.

0: Merci à Nathan Zanagar d'être venu sur la radio et on continue les interviews de la semaine avec le groupe La Graine. Bonjour l'équipe, comment allez-vous ?
1: Oui, alors bonsoir la radio, bonsoir les auditeurs. Donc, en quelques mots, La Graine trouve son origine donc, il y a quelques années, hein, 5-6 ans pour être plus précis. Ça a commencé avec Harold, l'autre guitariste du groupe, que j'ai donc contacté. Il avait un stock énorme de compositions qui ne demandait qu'une chose, c'était de vivre quoi, avec des paroles, des thèmes, des sujets, donc, sur lesquels j'ai pas mal écrit, en anglais, en français. Donc on a, dans la foulée, contacté d'autres musiciens avec qui on a partagé des belles choses, des répétitions. Pas de concert, parce qu'après le Covid est arrivé très vite, malheureusement. Donc il y a eu une petite période d'accalmie, de solitude même, je dirais. Et donc le projet s'est arrêté pendant un moment. Donc après, on passe à la deuxième partie du projet, la plus intéressante, parce que on a rencontré d'autres personnes. Et je préfère donc laisser cette deuxième partie à mon acolyte Harold qui va vous présenter donc en quelques mots comment ça s'est passé, quoi.
2: Bonsoir tout le monde. Après le Covid, donc on a fait la rencontre de Clara et après on a rencontré Franck.
1: Et Lionel aussi, ouais.
2: Et Lionel aussi.
1: Donc là, ce qui était bien avec ça, c'est que, donc je précise, je rebondis juste sur ce qu'il vient de dire, c'est que ça a pris une dimension tout autre, en réalité, parce qu'on a commencé à faire des concerts, des lives. Donc le premier en date, c'était en octobre dernier. Donc là, on a vraiment progressé, il y a eu une dimension plus professionnelle, parce qu'on était donc visible sur les réseaux sociaux. Donc ça s'est professionnalisé, l'association La Graine donc, a été créée. Donc Lionel nous a fait bénéficier aussi de son réseau de bars et d'endroits donc, où on a pu jouer et faire écouter nos titres, nos compositions.
0: Qui fait quoi dans le groupe ?
1: Alors qui fait quoi dans le groupe ? On est alors donc, comme je disais, Harold est vraiment le compositeur principal sur lequel donc j'ai écrit sur des sujets divers. Clara donc est venue aussi avec quelques textes à elle, des sons qu'on a donc retravaillés. Dernièrement, c'est Lionel hein, qui a écrit sur un super titre qui s'appelle Saison ordinaire. Donc voilà, j'ai envie de dire un petit peu tout le monde met la main à la pâte.
0: Y a-t-il des gens qui vous ont aidé bien pour vous professionnaliser?
1: Alors là-dessus, on peut laisser la parole à Lionel. Tu peux dire quelques petites choses dessus.
3: Bonjour la radio.
0: Bonjour.
3: Donc je suis Lionel, je fais de la basse. Et effectivement, j'ai rejoint La Graine en octobre 2023 avec Richard, Harold et Clara. Ouais, en fait, j'ai une expérience un peu plus longue dans le cover, dans le groupe de cover. Donc, ces 10 dernières années, avant de rencontrer La Graine, j'étais dans un groupe qui s'appelait Néodim et on a pas mal tourné dans le Seine-et-Marne, 91 et Paris. Et donc, c'est vrai que j'ai apporté à La Graine une structuration, comme a dit Richard, pour monter l'assaut, les statues. Et puis dégoter les premiers plans concert, histoire d'initier la machine. Et voilà, en fait, je crois que les rôles se sont faits un peu naturellement. On ne s'est pas dit, tiens, un machin fait ci, un tel fait ça. C'est chacun, en fait, en fonction de ses compétences et de ce qu'il sait faire, apporte quoi. Donc, moi, je touche pas à la compo parce que j'ai pas le talent nécessaire suffisant, mais j'apporte de ce que je sais faire. Chacun apporte, contribue. Comme on dit, en fonction de ses moyens, c'est comme les impôts. Revenu, voilà.
0: On va faire, Franck, tu veux... on va faire une première pause musicale et on va écouter eh bien l'un de vos titres, Red Light.
3: Allez, Red Light.
4: Carrément.
3: Super. On est chaud. Super.

0: On vient d'écouter La Graine avec le titre Red Light sur la radio. Qui peut en parler de ce titre?
1: Je passe à Clara, je peux te dire quelque chose.
2: Oui, bonjour à tous. Eh bien, c'est un titre en anglais déjà, et c'est un titre extrêmement rock, puissant, que j'aurais bien personnellement vu en bande originale de James Bond. Voilà, donc c'est, je pense, un de nos meilleurs titres. Je pense que mes camarades sont d'accord avec moi.
0: Comment se passe le processus de création? Est-ce que c'est les paroles qui arrivent en premier ou c'est la musique?
2: Ça dépend. Il y a eu des fois où, moi, quand je suis arrivée, il y a des titres qui étaient déjà existants. Donc, je me suis adaptée, j'ai apporté mon chant et ma façon d'interpréter. Et puis, parfois, il y a d'abord la musique, ensuite les paroles. Où... Moi, je sais que quand il y a la musique, j'arrive plus facilement à écrire derrière les paroles et la mélodie chantée. Donc, ça dépend, en fait. Il n'y a pas de règle particulière.
0: Est-ce que pour vous, il y a eu une évolution au niveau de votre musique, au niveau du groupe?
2: Peut-être que mon arrivée a changé un petit peu la donne, hein, dans le sens où j'ai amené peut-être plus de français. C'était des titres qui étaient majoritairement anglais, moi, quand je suis arrivée, sauf un, Jurant les armes. Et moi, comme j'arrive mieux à exprimer des émotions en français, j'écris davantage en français. Donc peut-être que ça a pris une autre route en termes de texte, peut-être.
0: Vos titres, ils sont disponibles sur toutes les plateformes d'écoute. Est-ce qu'ils seront disponibles d'ici peu en CD?
1: Alors, effectivement, la question s'est posée pour les CD, puisqu'on va prochainement faire des showcases, et Fnac Cultura, là, on est en train de prospecter à partir de février. Et c'est l'occasion, on s'est dit, pour faire un peu de merch. Et donc, comme on a deux titres déjà d'enregistrés, en forme de EP, on pourrait faire imprimer des deux titres en 200, 300 ex et les vendre à cette occasion lors des sessions de showcase et de merch. C'est une des actions qu'on a en tête, en tout cas moi que je me suis fixé avant qu'on commence les showcases. Mais on commence à explorer cette voie, ouais.
0: Le groupe, il se sent mieux sur scène ou en studio?
3: Moi, de la petite expérience qu'on a en tant que groupe, là, je dirais qu'on se sent bien sur scène, étant donné que le studio, ça représente une part mineure en fait de notre activité. Ça n'empêche pas de prendre plaisir quand même pour les futurs titres et tout ce qui reste à faire en tout cas. La petite expérience de studio, en fait, elle concerne deux titres, donc c'est pour ça que je me dis que à date, c'est surtout la scène, ouais, qui nous branche le plus, quoi.
0: Donc vous avez déjà fait la scène, même dans d'autres groupes peut-être.
3: Ouais.
0: On va commencer par Richard. Richard, quel est le pire moment que tu as eu sur scène?
4: Alors, le pire moment que j'ai eu sur scène, alors oui, c'est bien parce que Clara me fait un petit signe là. J'avais ce souvenir enfoui quelque part, elle me l'a ressuscité. C'était une sangle de guitare donc qui se décroche de la courroie. Et puis voilà, je finis le morceau en fait, pied en tailleur, contre l'ampli, mais bon, l'ampli crache, alors je m'avance de quelques mètres pour avoir les tympans explosés, quoi. C'était durant le festival Emergenza en avril le dernier, quoi. Voilà, sinon rien d'autre. Je me suis bien rattrapé, voilà, mais rien d'autre de sinistre.
5: Ah bah moi c'est plus de son quand c'est le solo qui est à jouer. C'est bien, c'est son tour et bah il n'y a plus de son. Voilà, et le son revient quand le solo est fait.
0: Il y a une scène que vous avez adorée.
3: Moi, j'ai beaucoup. Ouais, je peux essayer de répondre. Okay. Ouais. J'ai beaucoup apprécié une scène qu'on a faite à Séris, je crois. C'était en plein été, en plein air. Donc, c'était agréable. Enfin, en tant que batteur, c'est toujours agréable de jouer en plein air parce que on a, ouais, ça, de jouer au frais, en fait, c'est toujours plus agréable. Au frais, entre guillemets. Enfin, je veux dire, la batterie étant très sollicitante, ça, c'est toujours plaisant de jouer en plein air. Ensuite, Si j'avais une deuxième date, ça serait les cuisines étaient plutôt cool, effectivement.
5: Achille.
3: HL, ouais. J'avais en fait également en fait Emergenza en tête parce que le son était plutôt bien bien ficelé en fait. Et donc là, c'était vraiment une scène où on pouvait envoyer bah, quoi qu'on pense de Emergenza, mais voilà.
0: Où vous voyez-vous dans une dizaine d'années à peu près?
3: C'est une bonne question.
0: À l'Olympia,
3: Ou
0: peut-être?
3: ouais, ça serait bien, ouais. Par exemple,
1: L'arène des
3: bah,
1: sports.
3: continuer en fait dans
1: Les
3: la
1: sports paralympiques.
3: progression logique qu'on se donne actuellement.
5: Toute
3: Donc,
5: évolution est bonne.
3: bah, toute évolution est bonne, c'est vrai, mais dans 10 ans, si on peut être plus loin qu'aujourd'hui, ça serait déjà pas mal.
5: C'est ça.
1: Vivant déjà.
3: Vivant, déjà, c'est mieux pour jouer surtout.
1: Oui.
3: Mais, ouais, si on peut faire ouais, globalement tourner et faire des scènes, disons, à dimension intéressante où on a beaucoup de gens en fait qui viennent nous écouter. Ce que n'importe quel musicien, j'imagine, souhaite de tout son cœur.
1: Et continuer à composer, à
3: Continuer à
1: faire des
3: composer, évidemment,
1: concerts.
3: oui, mais voilà, aller dans cette dynamique de groupe, en fait.
5: Que ce soit un arbre.
3: Aller le plus loin possible. Parce que, ouais, ce que le groupe, ce que la dynamique nous permettra de faire.
0: Tout à l'heure, on a écouté le titre Red Lights. Est-ce qu'il y a un autre titre qui est d'actualité?
3: Ouais, il y a la graine,
0: Eh
3: nom
0: ben,
3: éponyme.
0: on l'écoute de suite.
3: Allez.

0: On vient d'écouter La Graine du groupe La Graine sur la radio. Est-ce qu'il y a d'autres titres prochainement dans vos tiroirs peut-être?
1: Ouais, plein. Beaucoup. On en a, comme disaient ouais, les 11 autres, effectivement, comme disait, je crois, Richard, on en a 13 au total et il y en a 11 à venir, en fait. Donc, il faut se lancer.
0: Est-ce
1: On a de quoi
0: qu'il
1: faire du flux.
0: y a une date prochainement en...
1: Ouais, c'est la prochaine, c'est
0: Le
1: février,
0: 28.
1: le 28, 28 février. Ouais.
2: Même avant ça,
1: Même avant,
2: en fait.
1: il y a le 14 février. Il y a le 14 février. Alors c'est plutôt un format showcase en acoustique en fait. Il y aura un caron à la place d'une batterie, mais voilà des guitares acoustiques. Et le 28 février ensuite aussi un showcase. Ouais.
0: Vous pouvez nous donner les villes,
1: Donc,
0: peut-être, et les
1: les villes,
0: endroits?
1: ouais. Les villes,
2: Les deux sont clés.
1: les deux dates sont à Clé-Souilly.
2: Le 14, c'est la FNAC,
1: 14 à la FNAC,
0: Ok.
2: a priori, et le 28 à Clé-Souilly, 28 février à Clé-Souilly,
0: Alors,
2: à la Cultura Clé-Souilly.
0: vos deux titres, on peut les retrouver sur toutes les plateformes d'écoute, Spotify, Deezer, etc.,
2: Alors,
0: etc.
2: toutes Spotify c'est en cours. On est passé par un distributeur obligé. Donc, Wiseband. Et on est en cours d'être mis sur la plateforme Spotify. En revanche, on est déjà sur toutes les autres, Deezer, Apple Music, YouTube, enfin tout, voilà. On est toutes les autres, et Spotify, c'est en cours. Ça devrait pas tarder.
0: Les réseaux sociaux, qui c'est qui les gère?
3: C'est moi qui m'occupe de la partie réseaux sociaux, donc la chanteuse, et un petit peu de la gestion de l'image, voilà, partage dans les stories, essayer de faire vivre au maximum les publications, de les partager le plus souvent possible, et voilà.
0: Il y a une plateforme que tu préfères ou pas?
3: Instagram, je dirais, parce que c'est vraiment là qu'on peut, voilà, embellir les photos, mettre des filtres, faire des reels, accrocher le regard. Donc c'est une partie que j'aime bien, il y a une créativité qui est un peu différente. Voilà, donc c'est un pôle que j'aime bien.
0: Alors, comment fait-on pour vous retrouver sur les réseaux sociaux?
3: Alors, sur les réseaux sociaux, donc notre Instagram, c'est lagrainepr avec des tirets entre
2: Là, underscore.
3: la
2: Graine.
3: underscore graine underscore PR. PR pour
2: YouTube.
3: Projet Rock. Et sur Facebook, c'est la graine aussi, tout simplement.
2: Et on a un Linktree aussi.
3: Et on a également un Linktree, oui,
2: La graine.
3: la graine.
0: Donc, peut-être prochainement une page TikTok?
3: Pourquoi pas? C'est pas. Oui, c'est une bonne idée en tout cas.
2: Alors, la page
3: Mais.
2: TikTok existe, mais elle n'est pas exploitée.
0: D'accord. Mais elle existe, c'est déjà pas mal.
2: Ouais, elle existe, mais elle n'est pas exploitée.
0: Très bien. Est-ce que vous avez peut-être des choses à rajouter avant qu'on se quitte?
2: Venez nous voir nombreux. On vous attend nombreux
4: tout le temps.
2: En live.
4: Tout le temps.
2: Allez sur nos réseaux. Inscrivez-vous sur notre site, abonnez-vous sur nos sites YouTube, Insta, comme a dit Clara. Voilà, et faites vivre nos titres un maximum. Et voilà, et dire aussi que s'il y a des prog qui ont aimé ce qu'on a fait, ben on est là, on est présent, contactez-nous pour des festivals et des concerts, des premières parties aussi, ou en tête d'affiche. Voilà, on est chaud et on aime ça, on aime le live et on a envie de jouer.
4: Ouais, on est agréable à vivre.
2: Et on ne picole pas,
3: Et on
2: on sera pro.
3: remercie toutes les personnes qui ont déjà contribué
2: Oui.
3: à notre évolution jusqu'ici.
0: Très bien. Je vous remercie d'être venu sur la radio. À bientôt.
3: À bientôt,
2: Merci.
3: merci.
2: Merci.
3: Salut.

On vient de s'écouter Aerosmith sur la radio. Oh, l'émission, eh bien, se termine. Et on va se quitter avec les Guns N' Roses. Et on se retrouve la semaine prochaine, même heure, même endroit. À très vite.

0: Il est midi.
1: Bonjour, l'homme de 23 ans qui a été interpellé après le meurtre d'une adolescente de 14 ans dans l'Aisne a été mis en examen pour assassinat sur mineur de moins de 15 ans et viol, puis placé en détention provisoire. Lors de ses deux derniers interrogatoires ainsi que devant le magistrat instructeur, il a fait usage de son droit au silence, mais il avait précédemment reconnu sa présence au moment des faits et avoir attaqué la victime au couteau. Le patron des députés socialistes, Boris Vallaud, quitte la direction du PS avec l'ensemble du courant qu'il représente. Cela n'empêche pas Olivier Faure de rester à la tête du parti, même s'il n'est plus majoritaire et se retrouve isolé. Ce départ illustre l'exacerbation des tensions au sein du PS, notamment autour de la question de la primaire de la gauche que souhaite Olivier Faure, mais que refuse Boris Vallaud. Un Ukrainien résident en France depuis 2021 a été écroué pour crime contre l'humanité. Il est soupçonné de sévices entre 2016 et 2019 à la prison de Donetsk en Ukraine, alors sous le contrôle de séparatistes pro-russes soutenus par Moscou. Des affrontements ont éclaté hier dans le détroit d'Ormuz entre l'Iran et les États-Unis. De nouveaux accrocs ont cessé le feu au moment où Washington attend une réponse de Téhéran à sa dernière proposition d'accord. Les tensions ont aussi augmenté sur le front libanais. Le Hezbollah a affirmé avoir lancé des missiles sur une base militaire du nord d'Israël en réponse à des frappes israéliennes. Le navire MV Andrews est attendu dans l'archipel espagnol des Canaries ce dimanche, alors que l'OMS a confirmé le signalement de 8 cas, dont 5 confirmés d'antivirus. Hier, l'enquête autour du patient zéro se poursuivait, mais l'Argentine ne peut confirmer à ce stade l'origine de la contagion. C'est la fin de ce flash, une très bonne journée à notre écoute. Bonjour, Football Ligue 1, ouverture de la 33e journée. Hier soir, le FC Nantes est assuré de la relégation en Ligue 2 après sa défaite contre Lens au stade Bollard 1-0. De son côté, le RC Lens est assuré d'une qualification directe pour la prochaine Ligue des Champions. Les nordistes retardent également le sacre du Paris Saint-Germain, même en 4 victoires contre Brest. Ce dimanche, le PSG ne sera pas mathématiquement assuré du titre. Les Lensois bénéficieront d'une autre occasion de repousser le titre des Parisiens qu'ils recevront mercredi prochain à Bollard. Tennis, Novak Djokovic espérait sans doute mieux pour son retour sur le circuit, absent depuis son élimination en 8e de finale à Indian Wells. Le numéro 4 mondial a échoué hier dès son entrée en lice dans le Masters 1000 de Rome face à Dino Brismic. Le Croate s'est imposé en 3 manches 2-6-6, 2-6-4 en 2h17. Il réalise la plus belle performance de sa carrière. Cyclisme, Paul Magnier s'est montré le plus rapide hier dans un sprint en petit comité pour remporter la première étape du Giro devant Tobias Bund, Androsen et Ethan Vernon. Le Français en profite pour prendre le maillot rose de leader du classement général. Les années se suivent et se ressemblent en Ligue européenne masculine de handball effectuée hier au siège de la Fédération européenne. À Vienne, le tirage au sort du Final Four de l'édition 2025-2026 de la deuxième compétition continentale a des airs de déjà vu. En effet, les affiches se sont avérées être exactement les mêmes que celles disputées l'an passé. Après s'être défait du Vardar Skopje plus tôt cette semaine, Montpellier a ainsi appris qu'il retrouvera une nouvelle fois le THW Kiel pour une place en finale. Ping-pong au terme d'un duel dominé de la tête et des épaules avec Flavien Coton qui a pris la mesure d'Hugo Calderano. Les Bleus n'ont pas laissé la moindre chance au Brésil hier soir. Ils se qualifient facilement pour les demi-finales des mondiaux par équipe. Ils ont désormais rendez-vous avec la Chine ce samedi, une revanche de la finale de l'édition 2024, largement perdue par les tricolores. C'est la fin de ce Flash Sport. Une très bonne journée à toutes et à tous.
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5: Bonjour à tous, dans l'actualité cinéma du jour, on parle de la sortie du film Le Vertige dans les salles de cinéma à partir du 10 juin prochain. Nouvelle comédie à découvrir, signée Quentin Dupieux, avec notamment Jonathan Cohen, Alain Chabat et Anaïs Demoutier. Jacques se rend chez son ami Bruno pour lui annoncer une nouvelle importante. L'humanité tout entière vit dans une simulation. Le film Le Vertige, nouvelle comédie à découvrir au cinéma. Ça se passera à partir du 10 juin prochain. On se retrouve très vite avec d'autres films à découvrir.
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6: Voici ma sélection télé pour ce samedi 9 mai avec ce soir sur TF1 The Voice, Les Battles, présenté par Nikos Aliagas. Sur France 2 qui restera dans la lumière, animé par Bruno Guillon, ce jeu qui met à l'épreuve la culture générale, la rapidité et la stratégie revient pour une troisième saison. 23h25, Quelle époque, présenté par Léa Salamé. Sur France 3, Les Mystères du Clos des Lilas avec Fanny Cottençon, téléfilm. Sur M6, Les Traîtres, jeu animé par Éric Antoine. La fin approche pour les célébrités toujours en lice, qu'ils soient traîtres ou loyaux. Vous retrouverez sur France 4 Pourquoi tu souris avec Jean-Pascal Zadi et Raphaël Quenard. Film. Sur W9, La petite histoire de France, série inédite avec Julie Ferrier. Ce soir sur Gulli, Les rebelles de la forêt 2, téléfilm d'animation. Sur T18, Les noces funèbres de Tim Burton, film d'animation également. Sur TF1, série film Joséphine Ange Gardien avec Mimi Mati et la participation d'Alexandre Brasseur. Sur RMC Story de Big Bang Theory à partir de 20h55, plusieurs épisodes à la suite. Et sur RMC Life dans Les secrets des films, série documentaire. Ce soir, Harry Potter, la première apparition de Voldemort. Bon zapping.
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0: Il est 13h. Il est 13h.
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0: Oh, comme c'est généreux, Monsieur Z. C'est tellement généreux de nous offrir un de vos titres, La Peste de l'Ombre. Un de vos anciens titres issus de votre premier album, Les Arts Tristes. Oh, c'est bien, merci.
1: Dans une société de plus en plus individualiste, pas étonnant que l'on se déchire. 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Matière première, par Lazuli, album Être et ne plus être.
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0: Alors, Pandore, c'est un gars super marrant. Mais si, on se tape littéralement sur le ventre en écoutant ses chansons. Pandore, c'est un mec, tu as tellement envie d'éclater de rire rien qu'en le voyant. Bon, d'accord, Pandore, il n'est pas toujours super marrant. Mais il écrit super bien et parfois, c'est important de regarder les choses avec lucidité. Une genre de lucidité un peu gris-noir comme ça, mais une lucidité quand même. Ça s'appelle « Immolé » par Pandore, album « Enfant du vide ».
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0: Et à cheval sur la Voie lactée, on est bien sur Parfum d'étoiles.
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Parfum d'étoile, on continue dans la série, tous fraternels. Solane, avec sa voix douce et envoûtante, nous parle de la violence dont sont victimes les femmes, ici, là-haut et partout. Alors la violence engendrant la violence, ce n'est malheureusement, pas près de s'arrêter. Et ça s'appelle Rome par Solane, album monstrueuse.

0: 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Cole, c'est une artiste de notre région du Grand Est. Et Cole, elle nous emmène dans son univers à la fois grave et sensuel. Alors c'est parti pour 4 minutes 20, les lutins. On y va ? Ça s'appelle L'Archer, par Cole, album L'Archer.
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1: Dans la série Aujourd'hui avec Parfum d'étoile, je mange un clown. Un titre on ne peut plus joyeux, une vraie partie de rigolade sur l'état actuel du monde. Parce que ça s'appelle Bientôt la fin du monde. Bientôt la fin du monde par l'étrangère.

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0: Allô? Allô, vous m'entendez? Allô? Allô? Oui, c'est Anisette de la maison de retraite du sud de la France, là. Du sud, oui. Alors, bon, nous, on écoute votre émission, là, avec les copains et les copines, et on a écouté une chanson du Govorache, qui s'appelle. C'est bizarre comme nom. Enfin, bon, voilà. Mais c'était une chanson qui parlait de la table, hein, du bout de la table. Et Huguette, comme ça, elle m'a dit comme ça. Mais dit, c'est nous au bout de la table. Hein? Alors, il faudrait peut-être dire à votre Govrache, là, hein, qu'il fasse des chansons un peu plus sympathiques. Hein? Voilà. Sinon, ça va. On aime bien. On aime bien. On écoute. On écoute. Bon, allez, l'an qui vient.
1: Le bout de la table par Govrache, album des murmures.
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0: 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Dans un monde où seul le divertissement à la faveur des médias, dans un monde où tout ce qui est chanson, un peu triste, mélancolique ou simplement réaliste n'a même plus le droit au chapitre, dans un monde où dehors les bombes grondent, où dehors la violence sévit, et où dans le poste il faudrait pas parler de tout ce qui, il faudrait juste parler de tout ce qui va bien. Eh bien nous, un parfum d'étoile, on a voulu un peu équilibrer les choses en vous offrant ponctuellement ce numéro parfum d'étoile, pas vraiment poilant, mais réaliste, qui retrace l'atmosphère actuelle, effectivement pas au beau fixe.

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C'était Z, votre serviteur intergalactique, pas si triste que ça finalement, mais non. Si vous avez aimé notre émission, vous pouvez la réécouter avec plein de copines émissions à elle sur www.parfumetoile.fr. Et moi je vous dis à bientôt pour une nouvelle émission toute différente de celle-là. À bientôt les poteaux.

0: Il est 14h.
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0: Bonjour à vous toutes et à vous tous, c'est Manu pour Synthétique Zen. Synthétique Zen, l'émission Synthpop, dédiée à la musique électro-acoustique, ou plus connue sous le nom de musique électronique, mais aussi à la musique de films, de génériques, de séries télé, et on n'oublie pas une musique plus douce, dite de relaxation. Émission du mois de mars, émission numéro 138, et pour cette émission printanière, et oui, nous sommes arrivés au printemps, ça fait du bien, les beaux jours sont revenus. L'émission va commencer comme d'habitude avec Jean-Michel Jarre, avec aussi un clin d'œil à un acteur américain disparu. Ça, on fera un rendez-vous en fin d'émission avec deux titres, mais aussi un clin d'œil avec cette journée du disco, le mois de mars, le 15 mars hein, pour être précis, c'est la journée du disco. On fera justement des musiques relatant un peu ce tempo bien sympathique. Mais pour l'heure, Jean-Michel Jarre, ça va être un petit peu hard avec cet album Live in Bratislava. Voici cette composition de Brian May, Cosmic Guitar Solo.
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Ah oui, je vous avais dit que c'était un petit peu hard, mais c'est bien sympathique quand même. On enchaîne avec une musique plus douce. Love on a Railway Train, c'est Tangerine Dream.

0: très belle orchestrale de Tangier Dreams et on enchaîne avec un titre très récent, Kebu avec Gotobus pour cette collaboration sur ce titre. Dreamers, le labaille.
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0: Ah oui, c'est tout frais, hein, c'est tout récent. D'ailleurs, Kébu va sortir un nouvel album à la fin de ce mois-ci. À retrouver, bien sûr, dans l'émission Synthético Zen.
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0: Oui, déjà un petit air de disco dans ce tempo. C'était Space Light. On enchaîne avec de la musique de film, James Horner. La composition de cette bande originale de Star Trek, voici Enterprise Clear Mountains.
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0: C'est bien sympathique hein, quand même. On enchaîne avec Michael Tuxon. Michael Tuxon qui a besoin de vous d'ailleurs. Allez voir son site, il va vous demander de le soutenir en tant qu'artiste indépendant, mais pas que lui. Hein. Il est à la recherche justement de signatures. Bon, ça c'est dit au passage. Et pour le titre, un des mes titres préférés de Michael Tuxon, sinon le titre préféré, voici Meet Soul Mate. C'était sur l'album Romantic Night, c'était en 2023 déjà. Hein. Le temps passe si vite, pratiquement 3 ans.
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La musique continue sur l'émission Synthétique Zen, émission du mois de mars. Et là, je vous propose Miami Night 1984 avec City Life.

0: écouter City Life pour ce titre de Miami Night 1984 et on enchaîne avec Metro Night, Feel This.
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C'était sorti en 1986, Feel This par Metro Night. Et on enchaîne avec de la douceur. Et oui, un petit moment de relaxation avec The Tokyo Light Orchestra avec Dream.

The Tokyo Light Orchestra, ce groupe né dans les lueurs des néons de Tokyo des années 70, The Tokyo Light Orchestra, fait revivre l'époque où la soul, le funk et le jazz résonnaient dans les clubs enfumés et sur les ondes radio nocturnes. Formé par un collectif de musiciens tokyoïstes, passionnés par la chaleur analogique et un groove intemporel, le groupe fusionne cordes veloutées, harpes scintillantes, synthétiseurs vintage et sections de cuivre vibrantes avec des lignes de basse profondes et des rythmes fluides. Leur son évoque l'énergie dorée du mouvement soul et funk japonais avec une touche futuriste. Des balades émouvantes au voyage cinématographique, The Tokyo Light Orchestra capture l'âme, le rythme et l'éclat d'une époque où la musique se ressentait autant qu'elle s'écoutait. Belle écoute!

0: parti pour cet instant relaxation avec le titre Dream de Tokyo Light Orchestra. Alan Silverstreak pour conclure l'émission, deux titres pratiquement de lui, hommage à un acteur américain.
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0: Hommage à Matt Clark, acteur américain qui avait joué notamment dans Retour vers le futur numéro 3. C'était Chester, le tenancier du bar en 1885, avec la voix française de Serge Lorca. Matt Clark est un acteur et réalisateur américain né le 25 novembre 1936 à Washington. Il nous a quittés ce 15 mars à Austin, au Texas, à l'âge de 89 ans. Et pour lui rendre hommage, un premier titre concernant la bande originale de Retour vers le futur, Retour vers le futur numéro 3. Voici donc cette bande originale du film.

0: Un air de country pour terminer l'émission, toujours extrait de la bande originale du film Retour vers le futur numéro 3, double back par ZZ Top sous la direction de Alan Silvestri. Et ils jouent en plus dans le film pour leur musique.
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Voici pour cet hommage à Matt Clark qui nous a quittés donc le 15 mars. Générique. Générique pour conclure cette émission et faire la récap de cette playlist de ce mois de mars avec tout d'abord Jean-Michel Jarre avec ce titre Cosmic Guitar Solo by Brian Mech. Tangerine Dream avec Love on a Rail Train. Kebu avec Gatobus pour le titre Dreamers Lullaby. Space Light avec Galaxy, James Horner pour Enterprise Clear Mooting, Space avec Carrion Tommy Horn, du pur disco quand même, Michael Tucson avec Meet Soulmate, Miami Night avec 1984, Miami Night 1984 tout simplement, City Life. Metro Night avec Feel This, The Tokyo Light Orchestra avec Dream, Alan Silvestri pour les deux derniers titres, Retour vers le futur, la bande originale bien sûr du film et bien sûr Double Back pour conclure l'émission par ZZ Top en association avec Alan Silvestri. Ainsi se conclut l'émission numéro 138 de ce mois de mars. Je vous propose de retrouver prochainement l'émission en podcast sur la page Facebook de l'émission @synthéticozen dans votre moteur de recherche. Vous allez retrouver pas mal d'informations ainsi que les playlists des mois précédents et à venir bien sûr. Pour l'heure, on se retrouve le mois prochain. Bien sûr, ce sera au mois d'avril. Poisson d'avril ou pas, ça sera à découvrir. Pour l'heure, je vous laisse à l'écoute de votre programme habituel. Je vous dis ciao, bye bye. Salut, c'était Manu.

0: Il est 15h.
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0: Il est 16h.
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0: Il est 17h. 17h.
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3: Bonjour, l'homme de 23 ans qui a été interpellé après le meurtre d'une adolescente de 14 ans dans l'Aisne a été mis en examen pour assassinat sur mineur de moins de 15 ans et viol, puis placé en détention provisoire. Lors de ses deux derniers interrogatoires ainsi que devant le magistrat instructeur, il a fait usage de son droit au silence, mais il avait précédemment reconnu sa présence au moment des faits et avoir attaqué la victime au couteau. Le patron des députés socialistes, Boris Vallaud, quitte la direction du PS avec l'ensemble du courant qu'il représente. Cela n'empêche pas Olivier Faure de rester à la tête du parti, même s'il n'est plus majoritaire et se retrouve isolé. Ce départ illustre l'exacerbation des tensions au sein du PS, notamment autour de la question de la primaire de la gauche que souhaite Olivier Faure, mais que refuse Boris Vallaud. Un Ukrainien résident en France depuis 2021 a été écroué pour crime contre l'humanité. Il est soupçonné de sévices entre 2016 et 2019 à la prison de Donetsk en Ukraine, alors sous le contrôle de séparatistes pro-russes soutenus par Moscou. Des affrontements ont éclaté hier dans le détroit d'Ormuz entre l'Iran et les États-Unis. De nouveaux accros ont cessé le feu au moment où Washington attend une réponse de Téhéran à sa dernière proposition d'accord. Les tensions ont aussi augmenté sur le front libanais. Le Hezbollah a affirmé avoir lancé des missiles sur une base militaire du nord d'Israël en réponse à des frappes israéliennes. Le navire MV Andrews est attendu dans l'archipel espagnol des Canaries ce dimanche, alors que l'OMS a confirmé le signalement de 8 cas, dont 5 confirmés d'antivirus. Hier, l'enquête autour du patient zéro se poursuivait, mais l'Argentine ne peut confirmer à ce stade l'origine de la contagion. C'est la fin de ce flash, une très bonne journée à notre écoute.
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3: Bonjour, Football Ligue 1, ouverture de la 33e journée. Hier soir, le FC Nantes est assuré de la relégation en Ligue 2 après sa défaite contre Lens au Stade Bollard 1-0. De son côté, le RC Lens est assuré d'une qualification directe pour la prochaine Ligue des Champions. Les Nordistes retardent également le sacre du Paris Saint-Germain, même en 4 victoires contre Brest. Ce dimanche, le PSG ne sera pas mathématiquement assuré du titre. Les Lensois bénéficieront d'une autre occasion de repousser le titre des Parisiens qu'ils recevront mercredi prochain à Bollard. Tennis, Novak Djokovic espérait sans doute mieux pour son retour sur le circuit, absent depuis son élimination en 8e de finale à Indian Wells. Le numéro 4 mondial a échoué hier dès son entrée en lice dans le Masters 1000 de Rome face à Dino Brismic. Le Croate s'est imposé en 3 manches 2-6-6-2-6-4 en 2h17. Il réalise la plus belle performance de sa carrière. Cyclisme, Paul Magnier s'est montré le plus rapide hier dans un sprint en petit comité pour remporter la première étape du Giro devant Tobias Lund, Androsen et Ethan Vernon. Le Français en profite pour prendre le maillot rose de leader du classement général. Les années se suivent et se ressemblent en Ligue européenne masculine de handball effectuée hier au siège de la Fédération européenne. à Vienne. Le tirage au sort du Final Four de l'édition 2025-2026 de la deuxième compétition continentale a des airs de déjà vu. En effet, les affiches se sont avérées être exactement les mêmes que celles disputées l'an passé. Après s'être défait du Vardar Skopje plus tôt cette semaine, Montpellier a ainsi appris qu'il retrouvera une nouvelle fois le THW Kiel pour une place en finale. Ping-pong au terme d'un duel dominé de la tête et des épaules avec Flavien Coton qui a pris la mesure d'Hugo Calderano. Les Bleus n'ont pas laissé la moindre chance au Brésil. Hier soir, ils se qualifient facilement pour les demi-finales des mondiaux par équipe. Ils ont désormais rendez-vous avec la Chine ce samedi, une revanche de la finale de l'édition 2024, largement perdue par les tricolores. C'est la fin de ce Flash Sport, une très bonne journée à toutes et à tous.
7: La météo pour ce dimanche 10 mai, temps à nouveau instable, lourd et humide, avec du vent et de fréquentes averses orageuses sur une grande partie du pays. Les températures pour ce dimanche matin, 12 degrés pour Cherbourg, Brest, Lille et Strasbourg, 13 degrés pour Toulouse, 14 à Paris et Lyon, 14 également pour Bordeaux et Biarritz, 15 degrés pour Marseille, Nice et 16 degrés pour Ajaccio. Et pour ce dimanche après-midi, dans la moitié nord, entre 14 et 21 degrés, il fera 14 degrés sur la Bretagne et la Normandie, 17 sur les Hauts-de-France, la Bourgogne, 18 sur la région parisienne, 21 sur le Grand Est. Dans la moitié sud, entre 18 et 21 degrés. Il fera 18 degrés sur la vallée du Rhône, 19 en Corse, 19 à 20 degrés le long de la Méditerranée, 21 en Occitanie, 21 également pour la Nouvelle-Aquitaine.
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0: Il est 19h.
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0: Il est 21h.
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0: Il est minuit.
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0: Il est 1h.
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0: Il est 2h.
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